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2: Je suis désolé, lo siento, ich bin traurig, sono spiacente.